0: la osadía de animarse a perseguir una visión. Vorterix.
1: Mes chers amis, rejoignez-moi dans le monde merveilleux.